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0: Côté évasion, bonjour, bienvenue, très bon réveil, on écoute Naïka dans un instant juste après. Les infos, la météo, il est 6h.
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4: Bonjour Mathieu, bonjour à tous. La Seine-et-Marne reste en vigilance orange canicule, comme près de 70 départements, contre 61 hier. Elle gagne du terrain vers le nord et l'est de la France. Encore épargnée pour le moment, cette deuxième vague de grosse chaleur en trois semaines pose aussi problème pour les ressources en eau. Après la première vague fin juin, plus de la moitié des nappes phréatiques se trouvent déjà à un niveau inférieur au normal. Marine Le Pen sera candidate à l'élection présidentielle. La chef de file du RN l'a annoncé hier soir, malgré sa condamnation en appel pour détournement de fonds publics dans l'affaire des faux assistants parlementaires du Front et Rassemblement National. Elle se pourvoit en cassation et devrait échapper ainsi au port du bracelet électronique, ce qui lui permettrait de faire campagne. Il n'y a jamais eu autant de demandes de logements sociaux en Île-de-France. Pour la première fois, plus de 2 millions de personnes espèrent en décrocher un dans la région. C'est 5% de plus en un an, dans un dossier sur 5. Il s'agit d'un parent seul avec enfant. Il faut attendre en moyenne 2 ans et demi pour obtenir un logement social en Île-de-France, mais plus de 20% des demandeurs attendent depuis au moins 5 ans. Un homme de 27 ans comparaît depuis le début de la semaine devant les assises de Seine-et-Marne. Il est poursuivi pour tentative d'assassinat sur son frère aîné à Pomeuse en 2022. Le mis en cause lui avait tiré dessus dans la maison familiale, le blessant gravement au thorax. Après une énième dispute, tous les deux ne s'entendaient pas. L'aîné était violent, le cadet asocial, passant ses journées sur les jeux vidéo. Un drame survenu dans un contexte familial compliqué. Parents séparés, père alcoolique. L'accusé a déjà passé près de 4 ans en détention provisoire. Il risque la réclusion criminelle à perpétuité. La ville de Coulommiers vient au secours de la blanchisserie SDES. L'entreprise a vu ses locaux à Mouroux ravagés par un incendie en mars. Elle va pouvoir se reconstruire pas très loin à Coulommiers. La municipalité a décidé de lui vendre un terrain pour y construire son nouveau site avec des capacités de production 2 fois plus importantes. De nouveaux emplois pourraient être créés. Dans un premier temps, SDES va y installer gratuitement des bâtiments provisoires. Et puis le Danois Mats Pedersen a remporté hier la 4e étape du Tour de France entre Carcassonne et Foix. Au terme d'une échappée à 30 puis 10 coureurs, Tadej Pogacar a finalement laissé son maillot jaune de leader au Norvégien Trine Torstein. La 5e étape reliera cet après-midi Lannemezan à Pau.
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5: C'est une nouvelle journée qui démarre avec des températures en hausse ce matin et ce dès le début de la matinée. Près de 25 degrés sont attendus à Chanteloup-en-Brie. On attend 26 près de La Ferté-sous-Jouarre, 26 degrés également à Lagny-sur-Marne. Et dans l'après-midi, les températures vont bien augmenter. Jusqu'à 34 degrés sont attendus à Farmoutier. On attend 34 également près de Pomeuse et Meaux. Je vous souhaite à tous une excellente journée sur Évasion.
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3: Bienvenue sur Évasion. Bon réveil. Bon matin. 6h03. Nous sommes mercredi le 8 juillet et on va faire tourner la roue de l'été avant la fin de l'émission avec des séjours à gagner, des bons d'achat de 100 € chez Spartoo.com et plein d'autres joyeusetés. Voici Nike Air One Track Mind. 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
0: Et nous sommes là, bonjour.
3: Et oui, salut à tous, on est ravis d'être avec vous aujourd'hui. Nous sommes le 8 juillet et nous fêtons les Thibauts. C'est la sortie de Vaiana, également en live action au cinéma. Donc si vous ne savez pas quoi faire cet après-midi,
4: tu seras pour tout le monde un vrai héros.
5: Oui, c'est toi le meilleur. Regardez ses cheveux, on dirait de la soie.
6: C'est vrai que j'ai de très beaux cheveux.
0: Bien envie de le voir, ouais.
3: Ah, t'as envie?
0: Bah ouais, ouais.
3: Marron.
0: Ça a l'air très très bien. Maya Hawke, qu'on a vu entre autres dans Stranger Things, fête ses 28 ans, c'est la fille de Matt Orman et Ethan Hawke. Et Sandy Valentino fête ses 53 ans ce matin aussi. Soleil dans cette matinée.
3: Et ça fait du bien. L'actrice Claire Kem fête ses 51 ans et l'ange gardien préféré des Français Mimi Mathy a 69 ans.
0: Et puis un petit clin d'œil aussi à Philippe Vasseur, 60 ans, c'est José dans l'Aisne et les garçons. Vous nous avez contacté, Jeanne de Flixcourt, un petit message par exemple.
3: Exactement. Joyeux anniversaire Anthony pour tes 29 ans, mon filleul, grosse pensée pour toi.
0: Un autre message aussi d'Olivier d'Epernon.
3: Alors lui, c'est pour sa femme Sylvie. Joyeux anniversaire à ma femme, je t'aime fort.
0: Et on a reçu aussi une demande de mariage. Non, ça c'est au travail.
3: Ah oui, un problème, ça va être l'actu en plus, vous allez voir, c'est particulier.
0: Ok, ça sera juste après Ed Sheeran et Martin Garrix. Improbable comme tu l'as dit. Bon réveil, 6h11 sur Évasion, toujours plus de tubes.

0: très bon réveil à l'écoute d'Évasion. C'est le grand réveil avec la roue de l'été qui va tourner avant la fin de l'émission. Voici l'actu en plus.
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2: Et direction la Dordogne pour cette actu. Un employé d'un supermarché très connu, dont on taira le nom, travaille avec sa compagne depuis plusieurs années. Mais un jour, pas fait comme un autre, cet homme s'est caché dans un rayon, a pris le micro du magasin pour faire une annonce et prévenir sa compagne qui se dirigeait vers sa caisse. Alors pour y faire quoi? Une réclamation? Non, une demande en mariage sous les applaudissements de tous les clients. Et heureusement pour lui, elle a dit oui.
0: Ah oui, parce que c'est toujours gênant ce...
2: Bah surtout, il faut se dire que c'était très filmé, parce que tout le monde a sorti son téléphone, donc si la personne dit non, c'est très gênant. Heureusement, ils sont amoureux, ils ont fait ça sur leur lieu de travail, c'est génial.
0: Imagine quelqu'un qui fait ça à la télé, sur un plateau de trucs de foot par exemple.
2: Ah ouais, et que la personne dit non.
0: Oh là là.
2: Waouh.
0: Gênant. Bon, tout va bien, 6h15 dans un instant, Teddy Swims. Elle est très bon réveil à l'écoute d'Évasion.
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0: Kelly Swims en tournée estivale, mais pas par la France. Bon, dommage.
1: Ah, mais j'espère que vous aurez l'occasion de le voir, qu'il fera une petite date en France, parce que franchement, sur scène, ça a l'air d'être incroyable.
0: Exactement. À suivre, toujours plus de tubes.
1: Avec Dua Lipa qui arrive.
0: Juste après, quelques idées sorties, 6h25.
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3: Plongez dans une expérience immersive au cœur du Moyen-Âge avec les médiévales de Compans. La plus grande bataille de France se rejouera sous vos yeux samedi de 11h30 à 23h et dimanche jusqu'à 19h dans les prés situés au bout de la rue de l'Abreuvoir. Un campement reconstitué, des stands de métiers du Moyen-Âge, mais aussi un marché médiéval et surtout des combats de chevaliers et des spectacles équestres. Le programme s'annonce riche. Un feu d'artifice sera même tiré samedi soir à 22h45 pour la fête nationale et l'entrée est gratuite. C'est une tradition juste avant la fête nationale. Le célèbre bal des pompiers. Le centre de secours de Pont-au-Combeau vous accueillera le lundi 13 juillet à partir de 19h pour une soirée festive rythmée en musique par un DJ. Des bars à champagne et à bière sauront rafraîchir les grandes soifs, mais des boissons soft seront aussi proposées. Alors buvez quand même avec modération. Et surtout, vous ne raterez pas le show des pompiers avant de faire la fête jusqu'à 4h du matin. L'entrée est libre, mais n'hésitez pas à laisser une participation dans un tonneau spécialement prévu pour soutenir ceux qui veillent sur vous. Je vous souhaite de très belles sorties dans le Nord-Seine-et-Marne à l'écoute d'Évasion.
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0: Dualipa sur Évasion, excellent réveil, bon début de journée.
1: Exactement, il est déjà 6h30, on se réveille en douceur et en musique avec Maroon 5 qui arrive dans un instant.
0: Après les infos.
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3: Bonjour Mathieu, bonjour à tous. La Seine-et-Marne reste en vigilance orange canicule, comme près de 70 départements, contre 61 hier. Elle gagne du terrain vers le nord et l'est de la France. Encore épargnée pour le moment, cette deuxième vague de grosse chaleur en 3 semaines pose aussi problème pour les ressources en eau. Après la première vague fin juin, plus de la moitié des nappes phréatiques se trouvent déjà à un niveau inférieur au normal. Marine Le Pen sera candidate à l'élection présidentielle. La chef de file du RN l'a annoncé hier soir, malgré sa condamnation en appel pour détournement de fonds publics dans l'affaire des faux assistants parlementaires du Front et Rassemblement National. Elle se pourvoit en cassation et devrait échapper ainsi au port du bracelet électronique, ce qui lui permettrait de faire campagne. Il n'y a jamais eu autant de demandes de logements sociaux en Île-de-France. Pour la première fois, plus de 2 millions de personnes espèrent en décrocher un dans la région. C'est 5% de plus en un an. Dans un dossier sur 5, il s'agit d'un parent seul avec enfant. Il faut attendre en moyenne 2 ans et demi pour obtenir un logement social en Île-de-France, mais plus de 20% des demandeurs attendent depuis au moins 5 ans. Un homme de 27 ans comparé depuis le début de la semaine devant les assises de Seine-et-Marne. Il est poursuivi pour tentative d'assassinat sur son frère aîné à Pomeuse en 2022. Le mis en cause lui avait tiré dessus dans la maison familiale, le blessant gravement au thorax. Après une énième dispute, tous les deux ne s'entendaient pas. L'aîné était violent, le cadet asocial, passant ses journées sur les jeux vidéo. Un drame survenu dans un contexte familial compliqué. Parents séparés, père alcoolique. L'accusé a déjà passé près de 4 ans en détention provisoire. Il risque la réclusion criminelle à perpétuité. La ville de Coulommiers vient au secours de la blanchisserie SDES. L'entreprise a vu ses locaux à Mouroux ravagés par un incendie en mars. Elle va pouvoir se reconstruire pas très loin, à Coulommiers. La municipalité a décidé de lui vendre un terrain pour y construire son nouveau site avec des capacités de production 2 fois plus importantes. De nouveaux emplois pourraient être créés. Dans un premier temps, SDES va y installer gratuitement des bâtiments provisoires. Et puis le Danois Mats Pedersen a remporté hier la 4e étape du Tour de France entre Carcassonne et Foix. Au terme d'une échappée à 30 puis 10 coureurs, Tadej Pogacar a finalement laissé son maillot jaune de leader au Norvégien Trine Torstein. La 5e étape reliera cet après-midi Lannemezan à Pau.
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1: C'est une nouvelle journée qui démarre avec des températures en hausse ce matin et ce dès le début de la matinée. Près de 25 degrés sont attendus à Chanteloup-en-Brie. On attend 26 près de La Ferté-sous-Jouarre, 26 degrés également à Lagny-sur-Marne. Dans l'après-midi, les températures vont bien augmenter. Jusqu'à 34 degrés sont attendus à Farmoutier. On attend 34 également près de Pomeuse et Meaux. Je vous souhaite à tous une excellente journée sur Évasion.
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0: Évasion, il est 6h33. Dans un instant, on écoute celui qui nous a vraiment régalé jeudi soir au concert Évasion Live. C'est Amir. C'est incroyable. Les photos, les vidéos sont sur nos réseaux. Ça arrive dans un instant sur Évasion.

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0: Avec Amir, à l'imparfaite.
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1: Être dentiste, c'est poser de jolis sourires sur le visage des gens. Et lui, il a préféré le faire en musique. C'était Amir sur Évasion.
2: Il y en a beaucoup des artistes qui devaient être dentistes et finalement, ça devient des artistes.
1: Ah, mais oui, c'est fou.
2: Je pense à Marine.
1: Ah ouais, c'est dingue.
2: Qui continue d'écrire sa thèse d'ailleurs, donc bon courage à elle.
1: Allez, tu peux le faire, Marine.
2: Oui, on croit en toi et on va t'écouter.
1: Mais pas tout de suite.
2: Pas tout de suite.
1: Il y aura Angèle dans un instant et l'horoscope du jour.
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1: Les béliers.
2: C'est le bon moment pour lancer un projet qui vous trotte dans la tête.
1: Ah, les taureaux.
2: Une discussion en famille ou entre amis pourrait vous faire beaucoup de bien.
1: Gémeaux.
2: Votre bonne humeur est contagieuse.
1: Les cancers.
2: Faites confiance à votre intuition, elle ne vous trompera pas.
1: Et voici le signe du jour de ce mercredi, les lions.
2: Vous êtes sous les projecteurs, votre charisme attire les regards.
1: Les vierges.
2: L'organisation sera votre meilleur atout.
1: Balance.
2: Accordez-vous un moment rien que pour vous.
1: Scorpion.
2: Une bonne nouvelle pourra arriver plus vite que prévu.
1: Sagittaire.
2: Un changement de routine vous fera le plus grand bien.
1: Capricorne.
2: Continuez sur votre lancée, vous êtes sur la bonne voie.
1: Les Verseaux.
2: Votre créativité est en pleine effervescence.
1: Et les poissons.
2: Les émotions sont au rendez-vous.
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0: Angèle sur Évasion. Et apparemment, elles étaient à Seattle pour le match de la Belgique.
1: Elles étaient ?
0: Avec sa copine.
1: Ah, oh, bah, trop sympa. Bah, en plus, elles doivent être contentes parce qu'elles ont très bien joué. Enfin, bon, c'est pas elles qui ont joué, mais leur équipe a très bien joué.
0: Apparemment, elles ont fait du bruit. Voilà. Ah. J'aime bien l'info. Je trouve ça rigolo. À suivre Taylor Swift dans un instant. Et puis, les infos, la météo, ça arrive à 7h pile sur Évasion.
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4: Il est 7h, on se réveille en musique avec David Guetta qui arrive dans quelques instants.
5: Ce sera après les infos, la météo. Bon mercredi à tout le monde.
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5: Avec Brice Charrier.
8: Bonjour Mathieu, bonjour à tous. La Seine-et-Marne reste en vigilance orange canicule, comme près de 70 départements, contre 61 hier. Elle gagne du terrain vers le nord et l'est de la France. Encore épargnée pour le moment, cette deuxième vague de grosse chaleur en 3 semaines pose aussi problème pour les ressources en eau. Après la première vague fin juin, plus de la moitié des nappes phréatiques se trouvent déjà à un niveau inférieur au normal. Marine Le Pen sera candidate à l'élection présidentielle. La chef de file du RN l'a annoncé hier soir, malgré sa condamnation en appel pour détournement de fonds publics dans l'affaire des faux assistants parlementaires du Front et Rassemblement National. Elle se pourvoit en cassation et devrait échapper ainsi au port du bracelet électronique, ce qui lui permettrait de faire campagne. Il n'y a jamais eu autant de demandes de logements sociaux en Île-de-France. Pour la première fois, plus de 2 millions de personnes espèrent en décrocher un dans la région. C'est 5% de plus en un an. Dans un dossier sur 5, il s'agit d'un parent seul avec enfant. Il faut attendre en moyenne 2 ans et demi pour obtenir un logement social en Île-de-France, mais plus de 20% des demandeurs attendent depuis au moins 5 ans. Un homme de 27 ans comparé depuis le début de la semaine devant les assises de Seine-et-Marne. Il est poursuivi pour tentative d'assassinat sur son frère aîné à Pomeuse en 2022. Le mis en cause lui avait tiré dessus dans la maison familiale, le blessant gravement au thorax. Après une énième dispute, tous les deux ne s'entendaient pas. L'aîné était violent, le cadet asocial, passant ses journées sur les jeux vidéo. Un drame survenu dans un contexte familial compliqué. Parents séparés, père alcoolique. L'accusé a déjà passé près de 4 ans en détention provisoire. Il risque la réclusion criminelle à perpétuité. La ville de Coulommiers vient au secours de la blanchisserie SDES. L'entreprise a vu ses locaux à Mouroux ravagés par un incendie en mars. Elle va pouvoir se reconstruire pas très loin, à Coulommiers. La municipalité a décidé de lui vendre un terrain pour y construire son nouveau site avec des capacités de production 2 fois plus importantes. De nouveaux emplois pourraient être créés. Dans un premier temps, SDES va y installer gratuitement des bâtiments provisoires. Et puis le Danois Mats Pedersen a remporté hier la 4e étape du Tour de France entre Carcassonne et Foix. Au terme d'une échappée à 30 puis 10 coureurs, Tadej Pogacar a finalement laissé son maillot jaune de leader au Norvégien Trine Torstein. La 5e étape reliera cet après-midi Lannemezan à Pau.
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4: C'est une nouvelle journée qui démarre avec des températures en hausse ce matin et ce dès le début de la matinée. Près de 25 degrés sont attendus à Chanteloup-en-Brie. On attend 26 près de La Ferté-sous-Jouarre, 26 degrés également à Lagny-sur-Marne. Et dans l'après-midi, les températures vont bien augmenter. Jusqu'à 34 degrés sont attendus à Farmoutier. On attend 34 également près de Pomeuse et Meaux. Je vous souhaite à tous une excellente journée sur Évasion.
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5: Bonjour.
4: Il est 7h03. On se réveille. Joe qui arrive dans quelques instants sur Évasion.
5: Et David Guetta, Jennifer Lopez tout de suite. Summit Tonight. Bienvenue.

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2: Rémi, bonjour, bienvenue.
3: Et salut à tous, nous sommes le 8 juillet, on est ravis d'être avec vous aujourd'hui. Nous fêtons les Thibauts, alors bonne fête à vous tous. Et c'est la sortie officielle de Vaiana en live action au cinéma aujourd'hui.
4: Si tu acceptes de le rapporter, tu seras pour tout le monde un vrai héros.
5: Oui, c'est toi le meilleur, regardez ses cheveux, on dirait de la soie.
6: C'est vrai que j'ai de très beaux cheveux.
2: Avec The Rock, ça lui va bien je trouve.
3: Oui c'est vrai, il est parfait dans le rôle.
2: C'est très drôle. Aujourd'hui, c'est l'anniversaire aussi de Maya Hawke, qu'on a vu notamment dans Stranger Things. Elle a 28 ans, c'est la fille de Matt Herman. Et Sandy Valentino fête son anniversaire, elle chantait ça. 53 ans aujourd'hui, voilà, joli souvenir.
3: Ça fait très été, je trouve, ça met dans une bonne ambiance. L'actrice Claire Kem fête ses 51 ans et l'ange gardien préféré des Français, Mimi Mati, a 69 ans.
2: Une vie incroyable, t'imagines, ange gardien, comme ça tu changes de vie.
3: T'as juste à claquer des doigts et ça y est.
2: Ouais, trop bien. Philippe Vasseur fête ses 60 ans, c'était José dans Hélène et les garçons, mais aussi dans les mystères de l'amour, ça continue. Et vous nous avez contacté aussi, comme Jeanne par exemple, de Flixcourt.
3: Elle a un petit message à faire passer à un certain Anthony. Joyeux anniversaire Anthony pour tes 29 ans, mon filleul, grosse pensée pour toi.
2: On a reçu aussi un mot d'Olivier d'Épernon.
3: Alors lui, pour sa femme Sylvie, joyeux anniversaire à ma merveilleuse femme, je t'aime fort.
2: En ce moment, c'est la Fashion Week jusqu'au 9 juillet. Justement, on vous parle de l'accessoire tendance spécial canicule.
3: Et vous allez voir, l'objet va vous étonner. Enfin, l'objet.
2: Oui.
3: Le vêtement va vous étonner.
2: Ce sera l'actu en plus après Joe. Il est 7h12.

0: une paire de sandales qui affole les fashions, mais bien une banane. Alors pas n'importe laquelle, elle est signée Picard. Improbable, depuis quelques jours, l'accessoire vendu à seulement 7,50€ s'arrache comme des petits pains et est régulièrement en rupture de stock. Alors pourquoi ? Déjà parce qu'elle est super stylée avec un effet arc-en-ciel et qu'en plus elle garde au frais vos boissons ou petits snacks avec sa doublure isotherme.
1: Ah oui, donc c'est comme un sac...
0: Oui, en tout petit que tu gardes et en plus franchement c'est stylé. Donc joindre l'utile à l'agréable.
1: Trop bien, puis 7€, ça va, c'est pas cher.
0: 7,50€, non, franchement, bah juste il va falloir les trouver parce qu'en ce moment c'est en rupture de stock.
1: Aïe aïe aïe. Bah, voilà. Écoutez, bon courage, un peu comme un ventilateur, rupture de stock.
0: Ouais.
1: Courage à mes parents qui en cherchent partout. Bruno Mars dans un instant. 7h16.
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0: Bruno Mars sur Évasion qui est au Stade de France il n'y a pas si longtemps et ce soir ce sera The Weeknd.
1: Exactement, mais c'est incroyable, ils se sont tous enchaînés, il y avait David Guetta également, j'ai hâte de voir quel sera le prochain artiste.
0: C'est ce soir après-demain les 11 et 12 juillet également, c'est fou.
1: Tous ceux qui ont leur place, n'hésitez pas à vous envoyer plein de vidéos, vous taguez Évasion, comme ça on peut les regarder et liker.
0: Exactement, les repartager aussi.
1: Oui, comme ça c'est plus intéressant.
0: Eh ben, on vous accueille dans un instant les infos, la météo, bah tiens justement, et Jack.

0: Lady Gaga avec Bradley Cooper. Shallow sur Évasion.
1: Il est déjà 7h30, ici Théodora qui arrive dans quelques instants.
0: Ce sera juste après les infos et la météo.
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0: Avec Brice Charrier.
3: Bonjour Mathieu, bonjour à tous. La Seine-et-Marne reste en vigilance orange canicule, comme près de 70 départements, contre 61 hier. Elle gagne du terrain vers le nord et l'est de la France. Encore épargnée pour le moment, cette deuxième vague de grosse chaleur en 3 semaines pose aussi problème pour les ressources en eau. Après la première vague fin juin, plus de la moitié des nappes phréatiques se trouvent déjà à un niveau inférieur au normal. Marine Le Pen sera candidate à l'élection présidentielle. La chef de file du RN l'a annoncé hier soir, malgré sa condamnation en appel pour détournement de fonds publics dans l'affaire des faux assistants parlementaires du Front et Rassemblement National. Elle se pourvoit en cassation et devrait échapper ainsi au port du bracelet électronique, ce qui lui permettrait de faire campagne. Il n'y a jamais eu autant de demandes de logements sociaux en Île-de-France. Pour la première fois, plus de 2 millions de personnes espèrent en décrocher un dans la région. C'est 5% de plus en un an. Dans un dossier sur 5, il s'agit d'un parent seul avec enfant. Il faut attendre en moyenne 2 ans et demi pour obtenir un logement social en Île-de-France, mais plus de 20% des demandeurs attendent depuis au moins 5 ans. Un homme de 27 ans comparé depuis le début de la semaine devant les assises de Seine-et-Marne. Il est poursuivi pour tentative d'assassinat sur son frère aîné à Paumeuse en 2022. Le mis en cause lui avait tiré dessus dans la maison familiale, le blessant gravement au thorax. Après une énième dispute, tous les deux ne s'entendaient pas. L'aîné était violent, le cadet asocial, passant ses journées sur les jeux vidéo. Un drame survenu dans un contexte familial compliqué. Parents séparés, père alcoolique. L'accusé a déjà passé près de 4 ans en détention provisoire. Il risque la réclusion criminelle à perpétuité. La ville de Coulommiers vient au secours de la blanchisserie SDES. L'entreprise a vu ses locaux à Mouroux ravagés par un incendie en mars. Elle va pouvoir se reconstruire pas très loin, à Coulommiers. La municipalité a décidé de lui vendre un terrain pour y construire son nouveau site avec des capacités de production 2 fois plus importantes. De nouveaux emplois pourraient être créés. Dans un premier temps, SDES va y installer gratuitement des bâtiments provisoires. Et puis le Danois Mats Pedersen a remporté hier la 4e étape du Tour de France entre Carcassonne et Foix. Au terme d'une échappée à 30 puis 10 coureurs, Tadej Pogacar a finalement laissé son maillot jaune de leader au Norvégien Trine Torstein. La 5e étape reliera cet après-midi Lannemezan à Pau.
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1: C'est une nouvelle journée qui démarre avec des températures en hausse ce matin et ce dès le début de la matinée. Près de 25 degrés sont attendus à Chanteloup-en-Brie. On attend 26 près de La Ferté-sous-Jouarre, 26 degrés également à Lagny-sur-Marne. Dans l'après-midi, les températures vont bien augmenter. Jusqu'à 34 degrés sont attendus à Farmoutier. On attend 34 également près de Paumeuse et Meaux. Je vous souhaite à tous une excellente journée sur Évasion.
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1: Il est 7h33, vous les attendiez d'ici Théodora, c'est tout de suite sur Évasion.
0: Et vous l'attendez aussi l'horoscope, juste après.
1: Oui, votre rendez-vous.
0: Bienvenue, bon mercredi.

0: sans le savoir, on vient de faire un bond de 30 ans en arrière. Loveful Cardigans, la BO de Roméo et Juliette avec Leonardo DiCaprio.
1: Oh waouh.
0: Ouais.
1: On n'avait pas envie de savoir ça faisait combien de temps, parce que là vraiment on se prend une petite claque gentillette quoi.
0: Eh ouais, super film des années 90, c'est super BO aussi.
1: C'est vrai, franchement on en a profité là.
0: Dans un instant,
1: on va avoir votre horoscope, le rendez-vous que vous attendez le plus.
0: Et Vita avant 8h.
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0: Les béliers.
1: C'est le bon moment pour lancer un projet qui vous trotte dans la tête.
0: Ah, les taureaux.
1: Une discussion en famille ou entre amis pourrait vous faire beaucoup de bien.
0: Gémeaux.
1: Votre bonne humeur est contagieuse.
0: Les cancers.
1: Faites confiance à votre intuition, elle ne vous trompera pas.
0: Et voici le signe du jour de ce mercredi, les lions.
1: Vous êtes sous les projecteurs, votre charisme attire les regards.
0: Les vierges.
1: L'organisation sera votre meilleur atout.
0: Balance.
1: Accordez-vous un moment rien que pour vous.
0: Scorpion.
1: Une bonne nouvelle pour arriver plus vite que prévu.
0: Sagittaire.
1: Un changement de routine vous fera le plus grand bien.
0: Capricorne.
1: Continuez sur votre lancée, vous êtes sur la bonne voie.
0: Les Verseaux.
1: Votre créativité est en pleine effervescence.
0: Et les poissons.
1: Les émotions sont au rendez-vous.
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0: putain, ça fait mal. 7h47 sur Évasion. Bonjour, bienvenue.
1: Et ce qui va nous faire du bien pour le coup, ça va être vos petits messages.
0: Alors,
1: on va les lire. On commence avec celui de Fanny de Brie-Comte-Robert. Pas de match aujourd'hui, je vais enfin pouvoir regarder la télé tranquille. Et Lana Devry, si quelqu'un a des recettes pendant la canicule, je suis preneuse, je ne sais plus quoi manger.
0: Hein, mais pareil.
1: Mais à part manger cru ou des salades, franchement, ça devient compliqué.
0: Je fais que ça.
1: C'est vrai?
0: Bah, je te promets. Écoutez, envoyez-nous tout ça à l'Explorer dans un instant.
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4: Bonjour, bienvenue.
5: Il est 8h et c'est Tamim Pala qu'on retrouve dans quelques instants sur Évasion.
4: Voici les infos et la météo de ce mercredi 8 juillet.
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5: Avec Brice Charrier. Bonjour Brice.
8: Bonjour à tous. La Seine-et-Marne toujours en vigilance orange canicule aujourd'hui, comme 67 départements, 6 de plus qu'hier. La canicule gagne du terrain vers le nord et l'est de la France, encore épargnée pour le moment. Cette deuxième vague de grosse chaleur en 3 semaines pose aussi problème pour les ressources en eau. Après la première vague fin juin, plus de la moitié des nappes phréatiques se trouvent déjà à un niveau inférieur au normal. À Chelles, on réfléchit aux meilleurs moyens de lutter contre cette canicule. Un collectif d'habitants mené par une ancienne élue municipale a transmis récemment à la mairie une liste de 7 idées à mettre en place. On y retrouve l'ouverture élargie des endroits frais comme le théâtre, le cinéma ou la médiathèque, la réalisation d'une carte des lieux de fraîcheur, mais aussi le soutien direct à la rénovation énergétique des logements. Ce collectif a effectué la même démarche auprès de l'agglomération, proposant notamment la création d'un bassin d'eau dans la Marne à Chelles. Reste à savoir si toutes ces propositions resteront lettre morte ou pas. Marine Le Pen sera candidate à l'élection présidentielle. La chef de file du RN l'a annoncé hier soir, malgré sa condamnation en appel pour détournement de fonds publics dans l'affaire des faux assistants parlementaires du Front et Rassemblement National. Elle se pourvoit en cassation et devrait échapper ainsi au port du bracelet électronique, ce qui lui permettrait de faire campagne. Un homme de 27 ans comparé depuis le début de la semaine devant les assises de Seine-et-Marne. Il est poursuivi pour tentative d'assassinat sur son frère aîné à Pomeuse en 2022. Le mis en cause lui avait tiré dessus dans la maison familiale, le blessant gravement au thorax. Après une énième dispute, tous les deux ne s'entendaient pas. L'aîné était violent, le cadet asocial, passant ses journées sur les jeux vidéo. Un drame survenu dans un contexte familial compliqué. Parents séparés, père alcoolique. L'accusé a déjà passé près de 4 ans en détention provisoire. Il risque la réclusion criminelle à perpétuité. La ville de Coulommiers vient au secours de la blanchisserie SDES. L'entreprise a vu ses locaux à Mourou ravagés par un incendie en mars. Elle va pouvoir se reconstruire pas très loin, à Coulommiers donc. La municipalité a décidé de lui vendre un terrain. Enfin, obtenir l'allocation d'éducation pour son enfant handicapé demande du temps en Seine-et-Marne. Les parents doivent attendre en moyenne 5 à 6 mois pour que leur dossier soit instruit. Un délai légèrement au-dessus du niveau national. Cette allocation permet d'aider les familles jusqu'aux 20 ans de leur enfant handicapé. Elles sont près de 400 000 à en bénéficier dans toute la France. Voilà pour l'essentiel de l'information ce matin. Passez une très bonne journée sur Évasion.
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5: C'est une nouvelle journée qui démarre avec des températures en hausse ce matin et ce dès le début de la matinée. Près de 25 degrés sont attendus à Chanteloup-en-Brie. On attend 26 près de La Ferté-sous-Jouarre, 26 degrés également à Lagny-sur-Marne. Et dans l'après-midi, les températures vont bien augmenter. Jusqu'à 34 degrés sont attendus à Farmoutier. On attend 34 également près de Pomeuse et Meaux. Je vous souhaite à tous une excellente journée sur Évasion.
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4: Allez, bienvenue sur Évasion. Avant la fin de l'émission, on fait tourner la roue de l'été ensemble.
5: Exactement. Un jeu 100% gagnant. Il est 8h03. Dans quelques instants, c'est Ariana Grande et Kenji Girac que vous retrouvez sur Évasion.
4: Juste après, Tamim Pala, toujours plus de tubes. C'est le grand réveil sur Évasion.

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2: Allez, bonjour, bienvenue, mercredi 8 juillet.
3: Et salut à tous, on s'étire et on démarre la journée ensemble. Nous sommes le 8 juillet, nous fêtons les Thibauts, alors bonne fête à vous tous. Et c'est la sortie de Vaiana aujourd'hui en live action au cinéma.
4: Si tu acceptes de le rapporter, tu seras pour tout le monde un vrai héros.
5: C'est vrai que j'ai de très beaux cheveux.
2: Ben oui, c'est vrai qu'il a des très beaux cheveux. Aujourd'hui, on fête l'anniversaire de Maya Hawke qui joue dans Stranger Things. C'est la fille de Uma Thurman, elle a 28 ans. Et Sandy Valentino, en fait, c'est 53 ans, elle chantait ça.
3: Ça fait toujours penser aux vacances à l'été, je trouve. L'actrice Claire Kem fête ses 51 ans et l'ange gardien préféré des Français, Mimi Mathy, a 69 ans.
2: Pensez aussi à Philippe Vasseur, 60 ans, c'est José dans Hélène et les garçons. Allez, souvenirs. On a reçu des messages aussi, Jeanne de Flixcourt par exemple.
3: Joyeux anniversaire Anthony pour tes 29 ans, mon filleul, grosse pensée pour toi.
2: Et puis un message aussi d'Olivier Despernon.
3: Alors lui pour sa femme Sylvie, joyeux anniversaire à ma femme, je t'aime fort.
2: Oh c'est beau.
3: Bah c'est très mignon.
2: Et vas-y femme.com pour souhaiter des messages aussi beaux à qui vous voulez dans un instant le chiffre du jour.
3: Exactement, alors aujourd'hui, on va parler de disputes.
2: D'accord.
3: Mais ça va aller, ça va être marrant.
2: Ok, ce sera prêt. Chirine et Martin Garrix sur Evasion 8h12.

0: y a Céline qui dit si tu le dis avec 6 points de suspension.
1: Ah, mais c'est hilarant. Oui, c'est un peu ça. Des fois, il vaut mieux. Bon, bref, je suis d'accord avec elle. Mais c'est pas la bonne réponse, malheureusement.
0: Ça marche. Vous êtes très créatif, c'est très drôle. On va lire vos commentaires jusqu'à 9h et on vous donnera la réponse. D'ici là, on va voir Naïka. 8h16, bon début de journée sur Évasion. Vous disputez pas.
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1: Et tout l'été, on fait tourner la roue de l'été à tout moment de la journée.
2: Un jeu 100% gagnant, on est trop content pour cette nouveauté.
1: Effectivement, parce que vous pouvez gagner des coffrets bijoux, des Nintendo Switch 2, des bons d'achat de 100 euros sur Spartoo.com, des semaines de vacances, des entrées pour des parcs d'attractions, c'est tout ce qu'on vous souhaite.
2: Exactement, c'est ce qu'on souhaite à notre auditrice du jour, Céline Dauvillier. Bonjour Céline.
3: Bonjour à vous deux,
2: ça
3: bonjour
2: va
3: tous les auditeurs, ça va, ça va. Et vous?
2: Bah très bien, on est content de jouer avec toi, t'es dans ta voiture là.
3: Oui, j'arrive dans 2 minutes au boulot.
2: Ah bah j'espère que tu vas avoir un beau cadeau, comme ça tu commences bien la journée.
3: J'espère aussi. Déjà, vous avoir, c'est top.
2: Oh, c'est gentil,
1: gentil ça. On a un chiffre du jour sur la page Facebook. Tiens, 39% d'entre nous disons ça pendant une dispute. Tu dirais quoi, Céline?
3: On n'a qu'à divorcer.
1: Waouh.
2: Oh, waouh. Céline, tu perds pas de temps.
1: 39%, c'est...
3: Oh, bah si ça va pas, ça va pas. Hein.
2: Oh, t'as bien raison. On va pas s'embêter.
1: C'est hyper drôle. Bon, on va faire tourner la roue de l'été. Tu dis stop quand tu veux. On voit sur quoi ça tombe. T'es prête?
3: Je suis prête.

0: Non.
1: Eh bien, félicitations Céline, tu obtiens une enceinte Lexon flottante que tu peux mettre dans ta piscine et dans ta baignoire pour écouter la musique partout où tu seras.
2: Bon, il va falloir que j'achète une piscine ou une baignoire alors.
1: Oh, mais bah, même sous la douche.
0: Inclus,
1: tu veux quand même sous la douche, ouais. T'inquiète.
2: J'ai une douche. Allez.
0: Ah bah, tu pourrais écouter Évasion sous la douche.
2: Génial, c'est top.
0: Bon, on te souhaite tout simplement une belle journée, des bonnes vacances en avance, et puis continue de faire tourner la roue de l'été avec nous. Évasion par SMS au 7 10 36. Les infos juste après Louisa Bleu Soleil sur Évasion.

0: le soleil, soleil bleu sur Évasion. À suivre les infos, la météo.
1: Et Damien David qui arrive avec The First Time.
0: 8h31.
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1: Avec Brice Charrier. Bonjour Brice.
3: Bonjour à tous. La Seine-et-Marne toujours en vigilance orange canicule aujourd'hui, comme 67 départements, 6 de plus qu'hier. La canicule gagne du terrain vers le nord et l'est de la France, encore épargnée pour le moment. Cette deuxième vague de grosse chaleur en 3 semaines pose aussi problème pour les ressources en eau. Après la première vague fin juin, plus de la moitié des nappes phréatiques se trouvent déjà à un niveau inférieur au normal. À Chelles, on réfléchit aux meilleurs moyens de lutter contre cette canicule. Un collectif d'habitants mené par une ancienne élue municipale a transmis récemment à la mairie une liste de 7 idées à mettre en place. On y retrouve l'ouverture élargie des endroits frais comme le théâtre, le cinéma ou la médiathèque, la réalisation d'une carte des lieux de fraîcheur, mais aussi le soutien direct à la rénovation énergétique des logements. Ce collectif a effectué la même démarche auprès de l'agglomération, proposant notamment la création d'un bassin d'eau dans la Marne à Chelles. Reste à savoir si toutes ces propositions resteront lettre morte ou pas. Marine Le Pen sera candidate à l'élection présidentielle. La chef de file du RN l'a annoncé hier soir, malgré sa condamnation en appel pour détournement de fonds publics dans l'affaire des faux assistants parlementaires du Front et Rassemblement National. Elle se pourvoit en cassation et devrait échapper ainsi au port du bracelet électronique, ce qui lui permettrait de faire campagne. Un homme de 27 ans comparé depuis le début de la semaine devant les assises de Seine-et-Marne. Il est poursuivi pour tentative d'assassinat sur son frère aîné à Pomeuse en 2022. Le mis en cause lui avait tiré dessus dans la maison familiale, le blessant gravement au thorax. Après une énième dispute, tous les deux ne s'entendaient pas. L'aîné était violent, le cadet asocial, passant ses journées sur les jeux vidéo. Un drame survenu dans un contexte familial compliqué. Parents séparés, père alcoolique. L'accusé a déjà passé près de 4 ans en détention provisoire. Il risque la réclusion criminelle à perpétuité. La ville de Coulommiers vient au secours de la blanchisserie SDES. L'entreprise a vu ses locaux à Mourou ravagés par un incendie en mars. Elle va pouvoir se reconstruire pas très loin, à Coulommiers donc. La municipalité a décidé de lui vendre un terrain. Enfin, obtenir l'allocation d'éducation pour son enfant handicapé demande du temps en Seine-et-Marne. Les parents doivent attendre en moyenne 5 à 6 mois pour que leur dossier soit instruit. Un délai légèrement au-dessus du niveau national. Cette allocation permet d'aider les familles jusqu'aux 20 ans de leur enfant handicapé. Elles sont près de 400 000 à en bénéficier dans toute la France. Voilà pour l'essentiel de l'information ce matin. Passez une très bonne journée sur Évasion.
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1: C'est une nouvelle journée qui démarre avec des températures en hausse ce matin et ce dès le début de la matinée. Près de 25 degrés sont attendus à Chanteloup-en-Brie. On attend 26 près de La Ferté-sous-Jouarre, 26 degrés également à Lagny-sur-Marne. Et dans l'après-midi, les températures vont bien augmenter. Jusqu'à 34 degrés sont attendus à Farmoutier. On attend 34 également près de Pomeuse et Meaux. Je vous souhaite à tous une excellente journée sur Évasion.
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0: 8h34 sur Évasion.
1: Je suis ravie, si vous êtes un petit peu patient, il se peut que mes gustas tout passent sur Évasion.
0: Et Damien David, bienvenue.

0: Ciao sur Évasion, 8h40.
1: Et alors ça continue en musique avec de la bonne Rosé et Bruno Mars dans quelques instants.
0: Et puis on va lire aussi vos petites suggestions pour le chiffre du jour. C'est toujours sur la page Facebook. Vous êtes extrêmement drôle. Voici l'horoscope.
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0: Les béliers.
1: C'est le bon moment pour lancer un projet qui vous trotte dans la tête.
0: Ah, les taureaux.
1: Une discussion en famille ou entre amis pourrait vous faire beaucoup de bien.
0: Gémeaux.
1: Votre bonne humeur est contagieuse.
0: Les cancers.
1: Faites confiance à votre intuition, elle ne vous trompera pas.
0: Et voici le signe du jour de ce mercredi, les lions.
1: Vous êtes sous les projecteurs, votre charisme attire les regards.
0: Les vierges.
1: L'organisation sera votre meilleur atout.
0: Balance.
1: Accordez-vous un moment rien que pour vous.
0: Scorpion.
1: Une bonne nouvelle pour arriver plus vite que prévu.
0: Sagittaire.
1: Un changement de routine vous fera le plus grand bien.
0: Capricorne.
1: Continuez sur votre lancée, vous êtes sur la bonne voie.
0: Les Verseaux.
1: Votre créativité est en pleine effervescence.
0: Et les poissons.
1: Les émotions sont au rendez-vous.
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0: Charlotte Cardin sur Évasion. 8h46, on a reçu vos petits mots doux.
1: On commence avec celui de Fanny, elle vient de Brie-Comte-Robert. Pas de match aujourd'hui, je vais enfin pouvoir regarder la télé tranquille. Et on a Lana d'Evry. Si quelqu'un a des recettes pendant la canicule, je suis preneuse, je ne sais plus quoi manger.
0: Ah oui, on préconise beaucoup la courgette qui est beaucoup gorgée d'eau, donc ça fait du bien, voilà.
1: Et les pastèques, les fruits, les agrumes, bon.
0: Exactement. 8h46, on a un chiffre du jour assez sympa ce matin.
1: Il est toujours disponible sur la page Facebook Évasion. 39% d'entre nous disons ça pendant une dispute.
0: Je me casse, je vais faire un tour d'Imu.
1: Non.
0: Je vais me coucher, dit Nathalie.
1: Ça. Ouais, non, toujours pas.
0: Ne retourne pas la situation, je vous dis.
1: À chaque fois, on rejette la faute sur l'autre. Non, c'est toujours pas la bonne réponse, mais vous êtes pas trop loin.
0: C'est lui qui dit « Je reste sur la banquette ce soir ».
1: Waouh, sur la banquette. Non, non, c'est pas la bonne réponse, mais c'est marrant, Sylvie.
0: On fait lit à part. La réponse avant 9h. Et Teddy Swims dans nos oreilles d'ici là.
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0: Katy Perry sur Évasion. Il est grand temps de vous donner la réponse du chiffre du jour qui est assez rigolote ce matin.
1: Exactement, 39% d'entre nous disons ça pendant une dispute.
0: Je reste sur la banquette, dit Sylvie. Il y a Evelyne qui dit ouais, c'est ça, t'as raison.
1: Alors non, mais bon, c'est dans le même genre. C'est toujours pareil avec toi.
0: Oh waouh.
1: On rejette la faute sur les autres, c'est beaucoup plus simple.
0: Évidemment, toujours. Dans un instant, toujours plus de tubes et les infos sur Évasion.
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1: Il est 9h, vous êtes sur Évasion, Taylor Swift dans quelques instants.
0: Ah, ce serait pas Marielle ?
1: Oh que si.
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1: Avec Brice Charrier. Bonjour Brice.
8: Bonjour à tous. La Seine-et-Marne toujours en vigilance orange canicule aujourd'hui, comme 67 départements, 6 de plus qu'hier. La canicule gagne du terrain vers le nord et l'est de la France, encore épargnée pour le moment. Cette deuxième vague de grosse chaleur en 3 semaines pose aussi problème pour les ressources en eau. Après la première vague fin juin, plus de la moitié des nappes phréatiques se trouvent déjà à un niveau inférieur au normal. À Chelles, on réfléchit aux meilleurs moyens de lutter contre cette canicule. Un collectif d'habitants mené par une ancienne élue municipale a transmis récemment à la mairie une liste de 7 idées à mettre en place. On y retrouve l'ouverture élargie des endroits frais comme le théâtre, le cinéma ou la médiathèque, la réalisation d'une carte des lieux de fraîcheur, mais aussi le soutien direct à la rénovation énergétique des logements. Ce collectif a effectué la même démarche auprès de l'agglomération, proposant notamment la création d'un bassin d'eau dans la Marne à Chelles. Reste à savoir si toutes ces propositions resteront lettre morte ou pas. Marine Le Pen sera candidate à l'élection présidentielle. La chef de file du RN l'a annoncé hier soir, malgré sa condamnation en appel pour détournement de fonds publics dans l'affaire des faux assistants parlementaires du Front et Rassemblement National. Elle se pourvoit en cassation et devrait échapper ainsi au port du bracelet électronique, ce qui lui permettrait de faire campagne. Un homme de 27 ans comparé depuis le début de la semaine devant les assises de Seine-et-Marne. Il est poursuivi pour tentative d'assassinat sur son frère aîné à Paumeuse en 2022. Le mis en cause lui avait tiré dessus dans la maison familiale, le blessant gravement au thorax. Après une énième dispute, tous les deux ne s'entendaient pas, l'aîné était violent, le cadet asocial, passant ses journées sur les jeux vidéo. Un drame survenu dans un contexte familial compliqué, parents séparés, père alcoolique. L'accusé a déjà passé près de 4 ans en détention provisoire, il risque la réclusion criminelle à perpétuité. La ville de Coulommiers vient au secours de la blanchisserie SDES. L'entreprise a vu ses locaux à Mouroux ravagés par un incendie en mars. Elle va pouvoir se reconstruire pas très loin, à Coulommiers donc. La municipalité a décidé de lui vendre un terrain. Enfin, obtenir l'allocation d'éducation pour son enfant handicapé demande du temps en Seine-et-Marne. Les parents doivent attendre en moyenne 5 à 6 mois pour que leur dossier soit instruit. Un délai légèrement au-dessus du niveau national. Cette allocation permet d'aider les familles jusqu'aux 20 ans de leur enfant handicapé. Elles sont près de 400 000 à en bénéficier dans toute la France. Voilà pour l'essentiel de l'information ce matin. Passez une très bonne journée sur Évasion.
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1: C'est une nouvelle journée qui démarre avec des températures en hausse ce matin et ce dès le début de la matinée. Près de 25 degrés sont attendus à Chanteloup-en-Brie. On attend 26 près de La Ferté-sous-Jouarre, 26 degrés également à Lagny-sur-Marne. Et dans l'après-midi, les températures vont bien augmenter. Jusqu'à 34 degrés sont attendus à Farmoutier. On attend 34 également près de Paumeuse et Meaux. Je vous souhaite à tous une excellente journée sur Évasion.
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0: Il est 9h03.
1: Et c'est Taylor Swift qu'on retrouve tout de suite sur Évasion.
0: Eh bien écoutez, bonjour.
10: Bonjour.
0: Ah bah tiens, mais
1: Cyril, c'est déjà là.
0: Mais oui. Eh bien écoute, Taylor Swift et Cyril, c'est parti.

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1: Le dernier Amir extrait de son album C'est Amir, où il se livre beaucoup. Un album très intime et on aime bien ça. Bonjour Cyril.
2: Bonjour
1: à tous les deux. Ça va?
2: Bah super bien, le milieu de semaine, ça y est.
1: Et puis bientôt les vacances pour toi.
2: Bah oui, c'est à la fin de la semaine.
1: Tu m'étonnes qu'il est content le Cyril.
2: Ah oui.
1: Avec la roue de l'été qui va tourner.
2: Oui, on va s'inscrire à 10h10 et 11h10, une roue de l'été avec plein de cadeaux à l'intérieur. Ça peut aller de la place de ciné, des places de ciné pour la famille, ou alors carrément des vacances, justement, t'en parlais.
1: Oh.
2: Il y a des vacances à gagner dans la roue de l'été.
1: Bah écoutez, faites la tournée, il faudra juste dire stop au bon moment.
2: Oui, criez stop.
1: Criez la voix. David Guetta dans un instant. Et nous, on fera tourner la roue de l'été demain matin aussi, Émilie.
3: Et oui, on a hâte. À demain, bisous à tous.
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32: 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Écoutez, c'est un extrait de Chapel Roan, Pink Pony Club sur Évasion.

Que des tubes sur Evasion avec bien sûr l'immense classique de Michael Jackson, Black or White à l'instant. C'est Cyril, je suis très content de vous accompagner ce mercredi matin, que ce soit au travail, en vacances, en train de garder des enfants peut-être. Attention, beaucoup de soleil, beaucoup de chaleur encore prévu aujourd'hui. Et beaucoup de tubes, mais ça c'est bien. Shakira, Zoo ou encore Miley Cyrus sur Evasion avec Dream As One.

0: Kenji Girac avec Andalous sur Évasion.
1: Cyril, jusqu'à 13h sur Évasion.
0: L'été, c'est le moment de se poser, de se vider la tête et parfois de rattraper le temps perdu. Peut-être que vous n'avez pas eu le temps d'écouter les dernières interviews Évasion. Dans ce cas, évasionfm.com, menu podcast pour trouver à notre micro Ambre, Dr Yaro, Joseph Kamel, Daisy et Six qu'on avait reçus pendant le concert Évasion.
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0: Eh oui, on pense à vous. Hein. Lui aussi, Pierre Demar, après Bruno Mars sur Évasion. Passez une belle matinée dans la région.
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0: Merci Lily, merci Ours. 22 sur Évasion.
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0: Ah, vous l'attendez, je le sais. Le moment de la roue de l'été Évasion. Alors, on va pas la faire tourner tout de suite, mais elle va tourner avant midi, ça c'est sûr. Là, c'est le moment de s'inscrire pour essayer de gagner du cadeau. Je vais peut-être vous repasser un coup de fil par la suite. 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Pendant que je vous envoie la suite des tubes, il y aura Angèle, Weezer, Freya Raidin ou encore Tamim Pala pour commencer cette nouvelle demi-heure musicale.
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Le début des années 2000 avec Weather sur Evasion, Island in the Sun. Des soleils, il va y en avoir aujourd'hui sur toute la région. Beaucoup de chaleur aussi. J'étais en train de regarder les destinations préférées des Français cet été. Et on retrouve dans le classement plusieurs villes de montagne, ce qui peut se comprendre avec la chaleur actuelle. Gérardmer, Chamonix ou encore Aix-les-Bains. Aix-les-Bains, c'est super beau. Je sais pas si vous connaissez tous, mais en tout cas, il y a le lac du Bourget. C'est juste au bord du lac. Décor parfait avec les montagnes. Et franchement, de quoi se détendre, et c'est un paysage de carte postale en quelque sorte. This is Theodora, Harry Styles et Angèle. On voyage en musique sur Evasion ce matin avec What You Want maintenant. 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

0: Dido avec Thank You sur Évasion. Toujours plus de tubes. Toujours plus de foot en ce moment avec le mondial, forcément. Demain, la France va affronter le Maroc. Vendredi, l'Espagne face à la Belgique. Samedi, la Norvège qui va rencontrer l'Angleterre. Et puis, on a la dernière affiche du dernier quart de finale. Argentine-Suisse. Ça n'a pas été facile pour les Argentins face à l'Égypte. À un moment donné, j'ai cru que les Égyptiens allaient passer. Et puis, la Suisse aussi, ça s'est joué à pas grand-chose avec la Colombie. Temper City et Naika, c'est ce qu'on écoute après vos sorties dans la région sur Évasion.
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2: Les festivités du 14 juillet approchent au Ménil-Amelot. La municipalité et le comité des fêtes vous donnent rendez-vous lundi prochain à partir de 19h pour un programme riche en animation. Tout d'abord un barbecue festif et gourmand, puis à 21h30 un concert hommage à Florent Pagny avec une reprise de ses plus grands tubes. Le feu d'artifice sera tiré à 23h lundi 13 juillet avant une soirée dansante animée par un DJ. Tout ça, ce sera à la salle Maurice Droit. L'accès est libre et pour plus de renseignements, allez sur le site de la ville ou appelez le 01 60 03 51 18. On célèbre aussi la fête nationale à Nanteuil-les-Maux. Les réjouissances débuteront dès 19h30 lundi prochain, le 13 juillet, sur la place de l'église. La ville et le comité des fêtes vous accueilleront avec un apéritif, mais aussi des food trucks seront présents pour vous régaler. L'orchestre Live One animera un grand bal populaire. Puis la retraite au flambeau vous emmènera jusqu'au stade Aublin, d'où sera tiré un superbe feu d'artifice à partir de 23h. Et n'hésitez pas ensuite à revenir place de l'église pour continuer à danser jusqu'au bout de la nuit. Très belle sortie dans le Nord Seine-et-Marne, à l'écoute d'Évasion bien sûr.
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0: 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Les tubes tournent sur Évasion, la roue aussi. Hein.
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0: Dans 30 minutes, j'accueille l'un ou l'une d'entre vous à l'antenne. Le but sera tout simple, crier stop pour arrêter cette roue. On va découvrir ensemble le cadeau en question, vu que toutes les cases sont gagnantes. C'est ça la bonne nouvelle. Une fois que vous êtes à l'antenne, vous ne pouvez pas perdre. Week-end insolite, bonspartout.com 200 euros, des coffrets, les interchangeables, des vacances, place pour des parcs d'attractions, par exemple, dans cette roue. Allez-y, laissez-vous tenter en envoyant maintenant Évasion au 7-10-36 par SMS. Évasion dans le message à envoyer par SMS au 7-10-36. Amel Bent en classique avec Ma Philosophie et Taylor Swift, votre playlist de l'été, c'est celle d'Évasion.
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Évasion, toujours plus de tubes avec Grand Corps Malade et Louane. Je vais en profiter pour saluer toutes celles et ceux qui sont actuellement en vacances. Par exemple, Émilie, avec qui j'ai discuté là sur le WhatsApp Évasion. Elle nous écoute sur l'appli Évasion du côté de Saint-Jean-de-Luz. Bah, vous voyez, vous pouvez être en bord de mer ou loin de chez vous et en train d'écouter Évasion. Merci aussi à Leslie qui nous a envoyé une photo de son séjour en camping Omer Vacances. Séjour qu'elle a remporté, bien sûr. Sur Évasion. Toujours plus de tubes avec Ed Sheeran et Martin Garrix tout de suite.

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1: Amir, à l'imparfaite sur Évasion, je vous propose Shakira Die Die et David Guetta Jennifer Lopez, c'est dans quelques secondes. Allez, tout de suite la roue.
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1: Et on joue avec Laure de Péronne. Bonjour Laure.
3: Bonjour.
1: Bienvenue sur Évasion, tu es assistante maternelle dans la vie, pas encore en vacances?
3: Pas encore.
1: C'est dans
3: bientôt.
1: Combien de temps?
3: Début août.
1: Ah bah oui, allez, quelques semaines et ça va le faire.
3: Y a pas de souci.
1: Bon, devant toi alors une roue. J'espère que tu as de la voix parce que le principe il est tout simple, c'est de crier pour l'arrêter. Et ensuite tu gagnes un cadeau. Tu t'en sens capable?
3: Je m'en sens capable.
1: Il y a de tout dans cette roue, aussi bien des coffrets de bijoux, des places de ciné, que des vacances ou consoles de jeux. On a des places en parc d'attractions, des bons cadeaux de 100 euros à dépenser chez Spartoo.com. En plus, ce sont les soldes d'été. Allez, je t'écoute, c'est à toi de faire stop à l'antenne pour arrêter la roue. Laure, tu te donnes tout ce que t'as. Je crois qu'elle a vraiment tout donné, même le réseau a saturé. Hein. Alors, qu'est-ce qu'on a aujourd'hui? Ah, tu seras à l'heure pour tes vacances, Laure. Moi,
3: ah
1: je
3: bon?
1: Te le dis. Non, c'est un joli coffret, les interchangeables avec une montre à l'intérieur que tu vas pouvoir porter pour tes congés. Bravo, Laure.
3: Super.
1: Ben voilà. Bon, les vacances approchent et puis voilà, t'as un cadeau qui va arriver dans les prochaines semaines. C'est cool, ça.
3: C'est génial. Merci beaucoup.
1: Mais de rien, on t'envoie ça très vite à la maison. Tu reviens quand tu veux, Laure. C'était un grand plaisir.
3: Merci beaucoup, bonne journée.
1: Bonne journée et courage pour le travail. J'espère que vous avez la clim, vous qui bossez là en ce moment, parce que c'est encore une chaude semaine. La roue de l'été, elle peut tourner à tout moment. Petit, gros cadeau, il y a de tout. Vous vous inscrivez par SMS, Évasion, au 7-10-36. On la fera retourner cet après-midi. David Guetta, Jennifer Lopez, dans la machine Évasion, après l'info job.
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4: Une entreprise implantée à Lagny-sur-Marne recherche un comptable afin d'assurer la saisie comptable, le suivi des règlements, les rapprochements bancaires et la préparation des éléments de bilan. Une formation en comptabilité ainsi qu'une première expérience sont souhaitées. Le poste est à pourvoir dès que possible. Si jamais vous êtes intéressé, je vous invite grandement à postuler en ligne en vous rendant sur manpower.fr. L'hôpital vétérinaire des Cordeliers à Meaux recrute une vétérinaire ou un vétérinaire afin de compléter son équipe. Vous assurez les consultations, les urgences, les interventions chirurgicales courantes et le suivi médical des animaux de compagnie. Le poste s'adresse à un vétérinaire diplômé souhaitant intégrer une structure moderne. Vous pouvez téléphoner dès à présent au numéro suivant, le 01 64 34 11 55.
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38: C'est lui.

0: La pause du midi avec Évasion dans les oreilles, c'était Damiano David. Et devant les yeux, peut-être le téléphone, là, en train de prendre un petit sandwich. Vous pouvez nous rejoindre sur les réseaux sociaux, Radio Évasion sur TikTok et Instagram. Regardez pourquoi pas le dernier vlog concernant le concert qu'on a fait la semaine dernière. C'est sur notre Instagram et notre compte TikTok. Clara Luciani ou encore Alex Warren à venir sur Évasion. 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

The Weeknd sur Évasion, toujours plus de tubes mercredi midi, en destination du week-end peut-être pour certains. Bon, je sais, oui, on est que mercredi, mais faut déjà y penser. Alors avec la chaleur, c'est pas évident, c'est sûr. Sinon, pour être à la fraîche, vous écoutez Évasion le matin. Et là, c'est frais, Mathieu et Émilie, entre 6h et 9h30 avec des cadeaux à gagner dans la roue de l'été demain matin. Coldplay, Charlotte Cardin, c'est la suite des tubes sur Évasion.

0: Belle journée avec Évasion. Taylor Swift à l'instant. Avant 13h et l'arrivée d'Anthony, je vous passe Ambre, la gagnante de la Star Academy qu'on avait interviewée à l'occasion du concert Évasion. L'interview est à retrouver sur evasionfm.com dans la section podcast. Et aussi celle de Daisy, Joseph Kamel, de Dr Yarrow ou encore de Six. Hein, allez-y, allez y faire un tour. Ambre, derrière Tamim Pala et vos sorties sur Évasion. Salut.
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2: Plongez dans une expérience immersive au cœur du Moyen-Âge avec les médiévales de Compan. La plus grande bataille de France se rejouera sous vos yeux samedi de 11h30 à 23h et dimanche jusqu'à 19h dans les prix situés au bout de la rue de l'Abreuvoir. Un campement reconstitué, des stands de métiers du Moyen-Âge mais aussi un marché médiéval et surtout des combats de chevaliers et des spectacles équestres. Le programme s'annonce riche. Un feu d'artifice sera même tiré samedi soir à 22h45 pour la fête nationale et l'entrée est gratuite. C'est une tradition juste avant la fête nationale, le célèbre bal des pompiers. Le centre de secours de Pont-au-Combeau vous accueillera le lundi 13 juillet à partir de 19h pour une soirée festive rythmée en musique par un DJ. Des bars à champagne et à bière sauront rafraîchir les grandes soifs, mais des boissons soft seront aussi proposées, alors buvez quand même avec modération. Et surtout, vous ne raterez pas le show des pompiers avant de faire la fête jusqu'à 4h du matin. L'entrée est libre, mais n'hésitez pas à laisser une participation dans un tonneau spécialement prévu pour soutenir ceux qui veillent sur vous. Je vous souhaite de très belles sorties dans le Nord Seine-et-Marne à l'écoute d'Évasion.
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34: Les gens sont confrontés à l'inconnu. Ils ont une soif éperdue de vérité.
35: Par Steven Spielberg. L'humanité n'est pas en mesure d'accepter ce que nous savons.
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0: c'est l'été, hein. On est bien ensemble sur Évasion avec James Arthur.
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0: Ravi de vous retrouver pour une nouvelle fois, vous accompagner jusqu'à 16h. J'espère que vous allez bien. Pensez une nouvelle fois à bien vous hydrater, à prendre soin des personnes les plus fragiles parce qu'il fait une nouvelle fois chaud, hein. Bon, la roue de l'été, elle est là. On aura l'occasion d'en parler dans les prochaines minutes. Et puis il y a tout de suite une demi-heure de tubes en non-stop, hein, avec Louane ou encore Teddy Swims sur Évasion partout sur la région.
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bel été et bonnes vacances en plein cœur de cette demi-heure de tube en non-stop sur Évasion partout sur la région. La suite, c'est avec Joe. Et dans quelques minutes, je lancerai une session d'inscription pour la roue de l'été.

0: vas-y, on toujours plus de tubes dans la radio. Et pour vous ramener au boulot, hein, avec Angèle et Justice, bon courage.
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0: Vous le savez, notre plaisir, c'est de vous faire plaisir toute l'année. Hein. Elle est de retour depuis lundi. La roue de l'été qui peut tourner à n'importe quel moment de la journée sur Évasion. Pour être sélectionné, il faut être inscrit. Pour cela, eh bien, vous envoyez Évasion au 7-10-36. 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Vous allez venir tourner la roue de l'été et gagner, forcément. Il n'y a pas de perdant avec cette roue de l'été et il y a plein de beaux cadeaux à l'intérieur. Vos offres d'emploi et après il y aura Justin Nezuka ou encore la jeune Marie Taylor Swift sur Évasion.
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3: Une enseigne de grande distribution située à Clé-Souilly recherche une hôtesse de caisse en CDI. Vous assurez l'accueil des clients, l'encaissement des achats et la gestion de votre caisse tout au long de la journée. Une première expérience est appréciée mais n'est pas indispensable. Alors si jamais vous voulez tenter votre chance, vous pouvez postuler en ligne en vous rendant sur hellowork.com. Une agence d'intérim recrute un facteur pour le secteur de Meaux. Vous serez chargé de préparer votre tournée, distribuer le courrier et les colis auprès des particuliers et des professionnels, tout en garantissant un service de qualité. Le permis B est obligatoire et une bonne condition physique est demandée. Alors si jamais vous êtes intéressé et que vous souhaitez postuler, je vous invite grandement à le faire en ligne en vous rendant directement sur le site officiel de manpower.fr.
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0: vacances à vous qui avez la chance d'en profiter en ce moment hein, avec Coldplay et BTS sur Evasion My Universe.
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0: Et bonjour et bienvenue à vous qui découvrez peut-être Evasion parce que vous êtes en vacances dans la région. Chez nous, c'est que des tubes. La grosse machine à tubes, c'est ici et nulle part ailleurs. Je vous le prouve tout de suite avec une nouvelle demi-heure en non-stop. Il y a Vianney avec Beau Papa ou encore Bruno Mars sur Evasion.
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Un grand merci à vous d'écouter Évasion partout dans la région et bienvenue au cœur de cette demi-heure en non-stop avec Pedro Capo. Nous sommes à la veille du quart de finale de la Coupe du Monde de football qui va opposer demain soir dès 22h la France au Maroc. Allez les Bleus et Vita maintenant sur Évasion.

0: Bon après-midi, bon milieu de semaine, hein, puisque c'est déjà mercredi, avec Amir à l'imparfaite sur Évasion. Tiens, on fait un petit point sur les cadeaux que vous pouvez retrouver à l'intérieur de cette fameuse roue de l'été qui peut tourner à n'importe quel moment de la journée. Dans cette roue de l'été, on retrouve entre autres des Nintendo Switch 2, il y a des semaines de vacances à gagner, des coffrets bijoux, des bons d'achat, des week-ends romantiques. Donc j'en passe à des meilleurs. Restez avec nous. Hein. La suite avec Rihanna ou encore Alex Warren sur Évasion.
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2: Les festivités du 14 juillet approchent au Ménil-Amelot. La municipalité et le comité des fêtes vous donnent rendez-vous lundi prochain à partir de 19h pour un programme riche en animation. Tout d'abord un barbecue festif et gourmand, puis à 21h30 un concert hommage à Florent Pagny avec une reprise de ses plus grands tubes. Le feu d'artifice sera tiré à 23h lundi 13 juillet avant une soirée dansante animée par un DJ. Tout ça, ce sera à la salle Maurice Droit. L'accès est libre et pour plus de renseignements, allez sur le site de la ville ou appelez le 01 60 03 51 18. On célèbre aussi la fête nationale à Nanteuil-les-Maux. Les réjouissances débuteront dès 19h30 lundi prochain, le 13 juillet, sur la place de l'église. La ville et le comité des fêtes vous accueilleront avec un apéritif, mais aussi des food trucks seront présents pour vous régaler. L'orchestre Live One animera un grand bal populaire, puis la retraite au flambeau vous emmènera jusqu'au stade Aublin, d'où sera tiré un superbe feu d'artifice à partir de 23h. Et n'hésitez pas ensuite à revenir place de l'église pour continuer à danser jusqu'au bout de la nuit. Très belle sortie dans le Nord Seine-et-Marne, à l'écoute d'Évasion bien sûr.
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0: elles sont belles les vacances avec Évasion. Hein. C'était Master KG, Jérusalem.
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0: Et ce mercredi après-midi, n'oubliez pas la crème solaire. Hein. Indice 50, n'oubliez pas de bien vous hydrater également. Il fait encore très chaud. Bon, je vais vous relancer une demi-heure. Ouais, une demi-heure en non-stop avec Julien Lib ou encore Naïka. Et puis au bout de cette demi-heure, une nouvelle session d'inscription pour la roue de l'été sur Évasion. Merci de votre fidélité.
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l'occasion avec la playlist de l'été pour vous accompagner absolument partout en vacances. Vous êtes au cœur d'une demi-heure en non-stop à Tirana avec Martin Garrix maintenant sur Évasion.

0: le dernier Pierre Demar avec Je pense à vous sur Évasion, partout sur la région.
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0: Et juste avant de vous laisser avec Simon, hein, il arrive dès 16h, je lance une nouvelle session d'inscription pour la roue de l'été. Pour avoir une chance d'être sélectionné pour venir la tourner à n'importe quel moment de la journée, il faut être inscrit. Pour cela, vous pouvez le faire maintenant. Vous envoyez Évasion au 7-10-36. Évasion au 7-10-36, on vous rappelle si vous êtes sélectionné pour tourner la roue de l'été. Je vous laisse avec Indila et Teddy Swims et j'aurai grand plaisir à vous retrouver demain après-midi dès 13h sur Évasion. Belles vacances.
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0: Soyez les bienvenus sur Évasion. On termine l'après-midi avec Taylor Swift et Frérot de la Vega. Après un nouveau point sur l'actu, il est 16h.
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0: Avec Olivier Doyen. Bonjour Olivier.
3: Bonjour Simon, bonjour à tous. 10 ans de prison pour avoir tiré à bout portant sur son frère. Un homme de 27 ans a été reconnu coupable hier soir devant les assises de Seine-et-Marne de tentative d'assassinat. Le 9 octobre 2022, il avait tiré avec un revolver sur son frère dans leur maison familiale de Pomeuse. Une altercation avait éclaté au sujet d'un ordinateur, précise le Parisien. La victime avait été transportée en urgence à l'hôpital et sauvée de justesse, mais la balle reste logée à 4 cm de son cœur et toute intervention chirurgicale pour la déloger est considérée comme trop risquée. La mort d'un sapeur-pompier volontaire de 22 ans en Savoie. Le jeune caporal a été percuté par un rocher la nuit dernière alors qu'il luttait contre un feu de végétation. 30 hectares ont également été détruits. Plusieurs dizaines de feux sont en cours dans le sud, notamment dans la Drôme et les Pyrénées-Orientales. Le port du casque désormais obligatoire pour les trottinettes électriques en Seine-et-Marne. L'arrêté préfectoral a été signé vendredi par Pierre Horry. Désormais, ceux qui roulent en trottinette électrique mais aussi en monoroue, en gyropode ou sur un hoverboard doivent impérativement être équipés d'un casque et d'un gilet fluorescent de jour comme de nuit. Et cet équipement doit être conforme à la réglementation en vigueur, précise la préfecture de Seine-et-Marne. Les contrevenants s'exposent à une amende de 35 €, mais surtout à de véritables risques. Un usager de trottinette électrique, un adolescent de 16 ans, est mort le mois dernier à Meaux dans un accident. 4 autres décès sont à déplorer l'an dernier en Seine-et-Marne. Aux électeurs de juger. Marine Le Pen a officiellement lancé sa campagne présidentielle ce mercredi à l'occasion d'un déplacement à La Flèche dans la Sarthe. La chef de file du RN a été condamnée hier en appel dans l'affaire des assistants d'eurodéputés du Front National, mais elle a indiqué ce pourvoir en cassation. 1000 euros pour les bacheliers boursiers franciliens qui ont décroché la mention très bien. La région Île-de-France renouvelle son aide aux bacheliers méritants. Les lycéens qui ont obtenu la mention très bien au bac peuvent bénéficier d'une aide de 1000 euros à condition toutefois de poursuivre leurs études supérieures dans la région, mais aussi d'avoir été boursier au lycée durant l'année 2025-2026 et de résider en Île-de-France. Il faut enfin être inscrit à la rentrée 2026-2027 dans un établissement d'enseignement supérieur de la région et être bénéficiaire d'une bourse sur critères sociaux. De nouveaux loisirs nautiques pour les beaux jours dans le Nord Seine-et-Marne. Coulommiers Pays de Brie Tourisme lance une série d'activités ludiques bienvenues en cette période de forte chaleur. Il vous propose des locations de bateaux, pédalos, Rosalie et paddle sur le Grand Morin jusqu'à fin septembre au parc nautique des Capucins à Coulommiers. Des croisières privatives et apéritives sont aussi proposées à la Ferté-sous-Jouarre sur la Marne et même la location de voiliers. Pour plus d'informations et connaître les tarifs, n'hésitez pas à consulter le site coulommierspaysdebrie-tourisme.fr. On termine avec la météo. La vigilance orange va être maintenu demain sur le Nord Seine-et-Marne et cela se justifie par les températures attendues. 25 à 27 degrés prévus le matin, 32 dans l'après-midi à La Ferté-sous-Jouarre et Coulommiers, 33 du côté d'Ozoir-la-Ferrière, Torcy ou encore Meaux, le tout sous un soleil qui restera radieux. À passer une excellente fin de journée dans le Nord Seine-et-Marne à l'écoute d'Évasion.
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0: Bon après-midi sur Évasion, c'est le moment de gagner des cadeaux tout de suite avant de retrouver David Guetta et Jennifer Lopez.
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0: Kenji et Claudio Capéo sur Évasion. Claudio Capéo qui va repartir en tournée dans toute la France à partir du mois de novembre. Tournée qui passera notamment par le Zénith de Paris. Ce sera en janvier 2027. On poursuit cette fin d'après-midi ensemble avec Damiano David après un point sur la météo.
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0: Encore une journée caniculaire au programme demain dans le Nord Seine-et-Marne. Avec un soleil de plomb le matin, au niveau des températures, on attend au minimum 16 degrés à Jouy-sur-Morin, 17 à Coulommiers, 18 degrés à Villenoix et 19 degrés à Pontault-Combo. L'après-midi, poursuite de conditions estivales avec un beau soleil malgré quelques nuages dans le ciel. Il fera à nouveau très chaud avec au maximum 34 degrés à Verneuil-l'Étang et la Ferté-sous-Jouarre, 35 degrés à Chelles.
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1: Bon après-midi sur Évasion avec Amir. Évasion. Et on termine cette journée de mercredi ensemble sur Évasion avec Daisy et Joseph Kamel à suivre, les deux artistes qui étaient en interview la semaine dernière sur Évasion pour parler notamment de leur futur projet. Interview que vous pouvez retrouver en podcast à tout moment d'ailleurs sur l'appli Évasion. Daisy, Joseph Kamel avec Parker à suivre après les idées sorties dans la région.
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3: Plongez dans une expérience immersive au cœur du Moyen-Âge avec les médiévales de Compan. La plus grande bataille de France se rejouera sous vos yeux samedi de 11h30 à 23h et dimanche jusqu'à 19h dans les prés situés au bout de la rue de l'Abreuvoir. Un campement reconstitué, des stands de métiers du Moyen-Âge mais aussi un marché médiéval et surtout des combats de chevaliers et des spectacles équestres. Le programme s'annonce riche. Un feu d'artifice sera même tiré samedi soir à 22h45 pour la fête nationale et l'entrée est gratuite. C'est une tradition juste avant la fête nationale, le célèbre bal des pompiers. Le centre de secours de Pont-au-Combault vous accueillera le lundi 13 juillet à partir de 19h pour une soirée festive rythmée en musique par un DJ. Des bars à champagne et à bière sauront rafraîchir les grandes soifs, mais des boissons soft seront aussi proposées, alors buvez quand même avec modération. Et surtout, vous ne raterez pas le show des pompiers avant de faire la fête jusqu'à 4h du matin. L'entrée est libre, mais n'hésitez pas à laisser une participation dans un tonneau spécialement prévu pour soutenir ceux qui veillent sur vous. Je vous souhaite de très belles sorties dans le Nord Seine-et-Marne à l'écoute d'Évasion.
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23: C'est un extrait de tri.

0: 7h, je vous souhaite une bonne fin de journée avec Alex Warren et Coldplay à suivre après les infos sur Évasion.
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0: Avec Olivier Doyen. Bonjour Olivier.
3: Bonjour Simon, bonjour à tous. 10 ans de prison pour avoir tiré à bout portant sur son frère. Un homme de 27 ans a été reconnu coupable hier soir devant les assises de Seine-et-Marne de tentative d'assassinat. Le 9 octobre 2022, il avait tiré avec un revolver sur son frère dans leur maison familiale de Pomeuse. Une altercation avait éclaté au sujet d'un ordinateur, précise le Parisien. La victime avait été transportée en urgence à l'hôpital et sauvée de justesse, mais la balle reste logée à 4 cm de son cœur et toute intervention chirurgicale pour la déloger est considérée comme trop risquée. La mort d'un sapeur-pompier volontaire de 22 ans en Savoie. Le jeune caporal a été percuté par un rocher la nuit dernière alors qu'il luttait contre un feu de végétation. 30 hectares ont également été détruits. Plusieurs dizaines de feux sont en cours dans le sud, notamment dans la Drôme et les Pyrénées-Orientales. Le port du casque désormais obligatoire pour les trottinettes électriques en Seine-et-Marne. L'arrêté préfectoral a été signé vendredi par Pierre Horry. Désormais, ceux qui roulent en trottinette électrique mais aussi en monoroue, en gyropode ou sur un hoverboard doivent impérativement être équipés d'un casque et d'un gilet fluorescent, de jour comme de nuit. Et cet équipement doit être conforme à la réglementation en vigueur, précise la préfecture de Seine-et-Marne. Les contrevenants s'exposent à une amende de 35 euros, mais surtout à de véritables risques. Un usager de trottinette électrique, un adolescent de 16 ans, est mort le mois dernier à Meaux dans un accident. 4 autres décès sont à déplorer l'an dernier en Seine-et-Marne. Aux électeurs de juger. Marine Le Pen a officiellement lancé sa campagne présidentielle ce mercredi à l'occasion d'un déplacement à La Flèche dans la Sarthe. La chef de file du RN a été condamnée hier en appel dans l'affaire des assistants d'eurodéputés du Front National, mais elle a indiqué ce pourvoir en cassation. 1000 euros pour les bacheliers boursiers franciliens qui ont décroché la mention « Très bien ». La région Île-de-France renouvelle son aide aux bacheliers méritants. Les lycéens qui ont obtenu la mention « Très bien » au bac peuvent bénéficier d'une aide de 1000 euros, à condition toutefois de poursuivre leurs études supérieures dans la région, mais aussi d'avoir été boursier au lycée durant l'année 2025-2026 et de résider en Île-de-France. Il faut enfin être inscrit à la rentrée 2026-2027 dans un établissement d'enseignement supérieur de la région et être bénéficiaire d'une bourse sur critères sociaux. De nouveaux loisirs nautiques pour les beaux jours dans le Nord Seine-et-Marne. Coulommiers Pays de Brie Tourisme lance une série d'activités ludiques bienvenue en cette période de forte chaleur. Il vous propose des locations de bateaux, pédalos, Rosalie et paddle sur le Grand Morin jusqu'à fin septembre au parc nautique des Capucins à Coulommiers. Des croisières privatives et apéritives sont aussi proposées à la Ferté ce joueur sur la Marne et même la location de voiliers. Pour plus d'informations et connaître les tarifs, n'hésitez pas à consulter le site Coulommiers Pays de Brie-tourisme.fr. On termine avec la météo, la vigilance orange va être maintenu demain sur le Nord Seine-et-Marne et cela se justifie par les températures attendues. 25 à 27 degrés prévus le matin, 32 dans l'après-midi à La Ferté-sous-Jouarre et Coulommiers, 33 du côté d'Ozoir-la-Ferrière, Torcy ou encore Meaux, le tout sous un soleil qui restera radieux. À passer une excellente fin de journée dans le Nord Seine-et-Marne à l'écoute d'Évasion.
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0: Évasion, bonne fin de journée avec Coldplay.
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0: La roue de l'été, elle va tourner dans quelques minutes. 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Et avant de vous passer un coup de fil, on écoute Tame Impala et Imagine Dragons.
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33: C'est un extrait de Tibbs, Mac de Mero, Zagata, Take Me Away sur Évasion.

0: Bonne fin de journée sur Evasion. Amel Bent à suivre, la chanteuse qui a déjà annoncé 3 concerts à la salle Playel à Paris. Il faudra être patient, hein, ce sera pas avant novembre 2027. Amel Bent, elle arrive après Britney Spears. Et puis un point sur la couleur du ciel.
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0: Encore une journée caniculaire au programme demain dans le Nord Seine-et-Marne. Avec un soleil de plomb le matin, au niveau des températures, on attend au minimum 16 degrés à Jouy-sur-Morin, 17 à Coulommiers, 18 degrés à Villenoix et 19 degrés à Pontault-Combault. L'après-midi, poursuite de conditions estivales avec un beau soleil malgré quelques nuages dans le ciel. Il fera à nouveau très chaud avec au maximum 34 degrés à Verneuil-l'Étang et La Ferté-sous-Jouarre, 35 degrés à Chelles.
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0: Son titre donne envie de danser. C'était Naïka sur Évasion.
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0: Et pour jouer à la roue de l'été, on accueille Nathalie au bout du fil. Salut Nathalie.
2: Salut.
0: Comment ça va?
2: Salut. Ben, ça va super. Je suis trop contente. Vous m'ayez tiré au sort. Je suis contente. Enfin, j'adore Évasion. Donc voilà, hâte de jouer avec vous.
0: Ben, ça fait plaisir. Bienvenue à toi, Nathalie. Tu nous appelles de Mormant. Et toi, t'es un petit peu dans les travaux là en ce moment, hein, c'est ça?
2: Ouais, c'est ça. On est en train de rénover un corps de ferme pour ouvrir des chambres d'hôtes cet automne dans le hameau de la Die.
0: Trop bien, les chambres d'hôtes, donc on pourra bientôt venir dormir chez toi, c'est ça?
2: Avec grand plaisir.
0: Bon bah ça fait plaisir. Bon, il y a plein de cadeaux sympas dans cette roue de l'été, Nathalie. Il y a des entrées dans des parcs d'attractions, il y a des week-ends romantiques, il y a des semaines de vacances, il y a des coffrets bijoux, il y a des consoles de jeux aussi. Nathalie, pour stopper la roue, eh bien tu me dis stop quand tu veux.
2: Ok.
0: Stop sec, mais ça marche aussi. Et Nathalie, tu gagnes aujourd'hui une journée en famille au parc Astérix. C'est pour toi, Nathalie.
2: Génial, mon fils va être ravi. Trop bien.
0: Bah voilà, ça fait plaisir. Comment s'appelle ton fiston?
2: Il s'appelle Jules. Il est parti en vacances là, avec ses grands-parents. Donc je crois qu'il essaie d'écouter en même temps la radio. Donc il va être trop, trop content. Et je lui fais des gros, gros bisous.
0: Alors, on le salue bien alors, Jules. Et puis encore bravo à toi, Nathalie, hein, pour cette journée en famille au parc Astérix. On t'envoie tout ça à la maison. Et puis on te souhaite une bonne fin de journée.
2: Ça marche. Merci beaucoup.
0: À bientôt, Nathalie.
2: À bientôt.
0: Évasion par SMS au 71036 pour vous aussi faire tourner la roue de l'été. Et là, on va faire tourner la roue des tubes avec Jason Derulo et Angèle sur Évasion.
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0: belle soirée, il est 18h sur Évasion. Voici toute l'actu de la région. Avant de retrouver Teddy Swims, c'est Miley Cyrus.
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0: Olivier Doyen, bonsoir Olivier.
3: Bonsoir Simon, bonsoir à tous. Plus de 3 heures d'attente en moyenne l'an dernier aux urgences en Seine-et-Marne. 3 heures et 2 minutes exactement selon les données fournies par l'Observatoire Régional des Soins non programmés. Il s'agit d'une moyenne, ce qui signifie que ce temps peut localement dépasser les 4 heures dans certains établissements, bien au-dessus de la moyenne régionale qui s'élève à 2h51 déjà. Cet écart s'explique notamment par le nombre de lits disponibles qui varie en fonction des hôpitaux. Le manque de médecins de ville influe aussi sur le nombre de passages aux urgences et on le sait, la Seine-et-Marne est l'un des départements les moins bien dotés en France. 10 ans de prison pour avoir tiré à bout portant sur son frère. Un homme de 27 ans a été reconnu coupable hier soir devant les assises de Seine-et-Marne de tentative d'assassinat. Le 9 octobre 2022, il avait tiré avec un revolver sur son frère dans leur maison familiale de Pomeuse. Une altercation avait éclaté au sujet d'un ordinateur, précise le Parisien. La victime avait été transportée en urgence à l'hôpital et sauvée de justesse, mais la balle reste logée à 4 cm de son cœur et toute intervention chirurgicale pour la déloger est considérée comme trop risquée. Le port du casque désormais obligatoire pour les trottinettes électriques en Seine-et-Marne. L'arrêté préfectoral a été signé vendredi par Pierre Horry. Désormais, ceux qui roulent en trottinette électrique, mais aussi en monoroue, en gyropode ou sur un hoverboard, doivent impérativement être équipés d'un casque et d'un gilet fluorescent, de jour comme de nuit. Et cet équipement doit être conforme à la réglementation en vigueur, précise la préfecture de Seine-et-Marne. Les contrevenants s'exposent à une amende de 35 euros, mais surtout à de véritables risques. Un usager de trottinette électrique, un adolescent de 16 ans, est mort le mois dernier à Meaux dans un accident. 4 autres décès sont à déplorer l'an dernier en Seine-et-Marne. Le gouvernement confirme le gel du point d'indice des fonctionnaires pour 2027. C'était déjà le cas l'an dernier. Les organisations syndicales ont claqué la porte des négociations avec le ministre des Comptes publics, David Amiel. Ils maintiennent l'appel national à la mobilisation pour le 29 septembre prochain. Toujours plus de logements vides en Seine-et-Marne. L'État a récemment entamé leur recensement pour accompagner leurs propriétaires vers une remise sur le marché et leur nombre reste très élevé selon les dernières données publiées par l'OVAC dans le cadre du plan national de lutte contre les logements vacants. On en compte actuellement plus de 43 000 en Seine-et-Marne et ce nombre a augmenté par rapport à l'an dernier. Mais en parallèle, le nombre de logements sans occupants lui recule depuis plus de 2 ans. Il y en a plus de 14 200 dans le département. Les premiers résultats du brevet commencent à tomber pour les 853 784 candidats inscrits. Les académies de Corse, Lille, Orléans, Tours et Strasbourg ont dévoilé aujourd'hui leurs résultats. Pour les autres, ce sera demain et même vendredi dans plusieurs académies, notamment en Île-de-France. La météo, la vigilance orange va être maintenue demain sur le nord Seine-et-Marne et cela se justifie par les températures attendues. 25 à 27 degrés demain matin, 32 dans l'après-midi à La Ferté-sous-Jouarre et Coulommiers, 33 degrés du côté d'Ozoir, La Ferrière, Torcy et Meaux, le tout sous un soleil radieux. Très bonne soirée.
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0: Animals avec les Maroon 5 sur Evasion.
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0: Et passez un bon début de soirée avec nous sur Evasion. Taylor Swift nous rejoint tout de suite. La chanteuse qui s'est mariée vendredi avec son chéri, le joueur de football américain Travis Kelce. Il y a plus de 1000 invités, dont plusieurs vedettes d'Hollywood qui auraient assisté à ce gros événement qui se déroulait au Madison Square Garden à New York. Taylor Swift avec Opalite à suivre avant de retrouver Ed Sheeran sur Evasion. 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

0: Il a annoncé vouloir faire une pause dans sa carrière pour se consacrer à sa famille, à ses enfants. C'était Ed Sheeran sur Evasion et la soirée continue avec Joe et Clara Luciani après La couleur du ciel.
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0: Encore une journée caniculaire au programme demain dans le Nord Seine-et-Marne avec un soleil de plomb le matin. Au niveau des températures, on attend au minimum 16 degrés à Jouy-sur-Morin, 17 à Coulommiers, 18 degrés à Villenoy et 19 degrés à Pontault-Combault. L'après-midi, poursuite de conditions estivales avec un beau soleil malgré quelques nuages dans le ciel. Il fera à nouveau très chaud avec au maximum 34 degrés à Verneuil-l'Étang et La Ferté-sous-Jouarre, 35 degrés à Chelles.
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0: Passez une bonne soirée avec Lola Yang sur Evasion.
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0: Et dans un quart d'heure, le tube des auditeurs sur Evasion. On vous laisse le contrôle de la programmation musicale. Vous choisissez le titre que vous voulez entendre à l'antenne. Pour nous faire une proposition de chanson, ça se passe maintenant sur evasionfm.com et rendez-vous à 19h pour entendre le tube des auditeurs. Avant ça, Elena avec Tout a changé. Je vous passe aussi Charlotte Cardin avec Tant pis pour elle dans la playlist Evasion.
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0: passez une bonne soirée sur Évasion. Il est 19h. Bruno Mars et Damien O'David nous rejoignent très vite après les infos de la région.
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0: Olivier Doyen, bonsoir Olivier.
3: Bonsoir Simon, bonsoir à tous. Plus de 3 heures d'attente en moyenne l'an dernier aux urgences en Seine-et-Marne. 3 heures et 2 minutes exactement selon les données fournies par l'Observatoire Régional des Soins non programmés. Il s'agit d'une moyenne, ce qui signifie que ce temps peut localement dépasser les 4 heures dans certains établissements, bien au-dessus de la moyenne régionale qui s'élève à 2h51 déjà. Cet écart s'explique notamment par le nombre de lits disponibles qui varie en fonction des hôpitaux. Le manque de médecins de ville influe aussi sur le nombre de passages aux urgences et on le sait, la Seine-et-Marne est l'un des départements les moins bien dotés en France. 10 ans de prison pour avoir tiré à bout portant sur son frère. Un homme de 27 ans a été reconnu coupable hier soir devant les assises de Seine-et-Marne de tentative d'assassinat. Le 9 octobre 2022, il avait tiré avec un revolver sur son frère dans leur maison familiale de Pomeuse. Une altercation avait éclaté au sujet d'un ordinateur, précise le Parisien. La victime avait été transportée en urgence à l'hôpital et sauvée de justesse, mais la balle reste logée à 4 cm de son cœur et toute intervention chirurgicale pour la déloger est considérée comme trop risquée. Le port du casque désormais obligatoire pour les trottinettes électriques en Seine-et-Marne. L'arrêté préfectoral a été signé vendredi par Pierre Horry. Désormais, ceux qui roulent en trottinette électrique, mais aussi en monoroue, en gyropode ou sur un hoverboard, doivent impérativement être équipés d'un casque et d'un gilet fluorescent, de jour comme de nuit. Et cet équipement doit être conforme à la réglementation en vigueur, précise la préfecture de Seine-et-Marne. Les contrevenants s'exposent à une amende de 35 €, mais surtout à de véritables risques. Un usager de trottinette électrique, un adolescent de 16 ans, est mort le mois dernier à Meaux dans un accident. 4 autres décès sont à déplorer l'an dernier en Seine-et-Marne. Le gouvernement confirme le gel du point d'indice des fonctionnaires pour 2027. C'était déjà le cas l'an dernier. Les organisations syndicales ont claqué la porte des négociations avec le ministre des Comptes publics, David Amiel. Ils maintiennent l'appel national à la mobilisation pour le 29 septembre prochain. Toujours plus de logements vides en Seine-et-Marne. L'État a récemment entamé leur recensement pour accompagner leurs propriétaires vers une remise sur le marché et leur nombre reste très élevé selon les dernières données publiées par l'OVAC dans le cadre du plan national de lutte contre les logements vacants. On en compte actuellement plus de 43 000 en Seine-et-Marne et ce nombre a augmenté par rapport à l'an dernier. Mais en parallèle, le nombre de logements sans occupants lui recule depuis plus de 2 ans. Il y en a plus de 14 200 dans le département. Les premiers résultats du brevet commencent à tomber pour les 853 784 candidats inscrits. Les académies de Corse, Lille, Orléans, Tours et Strasbourg ont dévoilé aujourd'hui leurs résultats. Pour les autres, ce sera demain et même vendredi dans plusieurs académies, notamment en Île-de-France. La météo, la vigilance orange va être maintenue demain sur le nord Seine-et-Marne et cela se justifie par les températures attendues. 25 à 27 degrés demain matin, 32 dans l'après-midi à La Ferté-sous-Jouarre et Coulommiers, 33 degrés du côté d'Ozoir, La Ferrière, Torcy et Meaux, le tout sous un soleil radieux. Très bonne soirée.
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0: Le tube des auditeurs a été choisi par Andy de Saint-Seurin-sur-Ille. Ce soir, Andy, il a fait sa proposition en remplissant le formulaire en ligne sur evasionfm.com et il veut écouter les One Republic. Voici I Ain't Worried sur Évasion.

0: Calvin Harris sur Évasion avec Promises. Et la promesse de vous réveiller dans la bonne humeur tous les matins en écoutant le grand réveil Évasion. 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Le retour des tubes tout de suite avec Alex Warren sur Évasion.
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0: Bonne soirée sur Évasion. Amir nous rejoint tout de suite avec son dernier titre, c'est À l'imparfaite, après un point sur la couleur du ciel.
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0: Encore une journée caniculaire au programme demain dans le Nord Seine-et-Marne. Avec un soleil de plomb le matin, au niveau des températures, on attend au minimum 16 degrés à Jouy-sur-Morin, 17 à Coulommiers, 18 degrés à Villenoy et 19 degrés à Pontault-Combault. L'après-midi, poursuite de conditions estivales avec un beau

0: soleil malgré quelques nuages dans le ciel. Il fera à nouveau très chaud avec au maximum 34 degrés à Verneuil-l'Étang et La Ferté-sous-Jouarre, 35 degrés à Chelles.
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0: Tame Impala sur Évasion. Dracula.
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0: Et demain dès 6h, Mathieu et Émilie seront là pour débuter la journée avec vous dans le Grand Réveil Évasion. Et il y a la roue de l'été hein, qui va tourner à 8h25 pour vous offrir de très jolis cadeaux. Moi, je vous souhaite une bonne soirée. Profitez bien avec toujours plus de tubes. Vita et Temper City à suivre après les bons plans sortis dans la région.
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4: Les festivités du 14 juillet approchent au Ménil-Amelot. La municipalité et le comité des fêtes vous donnent rendez-vous lundi prochain à partir de 19h pour un programme riche en animation. Tout d'abord un barbecue festif et gourmand, puis à 21h30 un concert hommage à Florent Pagny avec une reprise de ses plus grands tubes. Le feu d'artifice sera tiré à 23h lundi 13 juillet avant une soirée dansante animée par un DJ. Tout ça, ce sera à la salle Maurice Droit. L'accès est libre et pour plus de renseignements, allez sur le site de la ville ou appelez le 01 60 03 51 18. On célèbre aussi la fête nationale à Nanteuil-les-Maux. Les réjouissances débuteront dès 19h30 lundi prochain, le 13 juillet, sur la place de l'église. La ville et le comité des fêtes vous accueilleront avec un apéritif, mais aussi des food trucks seront présents pour vous régaler. L'orchestre Live One animera un grand bal populaire, puis la retraite au flambeau vous emmènera jusqu'au stade Aublin, d'où sera tiré un superbe feu d'artifice à partir de 23h. Et n'hésitez pas ensuite à revenir place de l'église pour continuer à danser jusqu'au bout de la nuit. Très belle sortie dans le Nord Seine-et-Marne, à l'écoute d'Évasion bien sûr.
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15: C'est l'histoire d'un

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